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1: L'actualité de ce mercredi 2 septembre sur M2S Radio. On commence avec la justice et l'ouverture hier d'un procès particulièrement attendu au tribunal correctionnel d'Albertville, celui du scandale de la prison d'Eton. L'audience doit durer pendant 3 jours. 3 agents pénitentiaires, une fonctionnaire de la police judiciaire et un détenu sont notamment jugés dans cette affaire qui mêle trafic de drogue, escroquerie et corruption. Au cœur du dossier, un détenu soupçonné d'avoir réussi depuis sa cellule à corrompre plusieurs surveillants et fonctionnaires. Selon les différents témoignages, certains agents auraient reçu des repas, des cadeaux ou encore des services. En échange, le détenu aurait bénéficié de téléphones, de passe-droits et de renseignements confidentiels. Lors d'une fouille de sa cellule, les enquêteurs avaient notamment découvert une télévision grand format, une console de jeu et une dizaine d'appareils électroménagers. D'anciens co-détenus évoquent également des repas plutôt inhabituels derrière les barreaux, avec foie gras, champagne et même caviar. L'affaire avait dépassé le cadre local et pris une dimension nationale. Le garde des Sceaux, Gérald Darmanin, avait notamment reconnu l'existence de failles. Le procès doit donc maintenant déterminer les responsabilités de chacun. Tous les prévenus restent à ce stade présumés innocents. Autre affaire judiciaire à Albertville. Un homme de 28 ans a été condamné à 3 mois de prison avec sursis probatoire et 1 500 € d'amende pour sa participation à une escroquerie aux indemnités journalières. Tout avait commencé sur Snapchat. Un individu lui avait proposé ce qu'il présentait comme un moyen simple et sans risque de gagner de l'argent. Le jeune homme lui avait alors transmis plusieurs informations personnelles, notamment les coordonnées de son médecin, son accès au compte Amélie et une copie de sa carte vitale. Un faux arrêt maladie avait ensuite été utilisé pour lui permettre de toucher plus de 6 000 € d'indemnité de la CPAM de la Savoie. Devant le tribunal, le prévenu a expliqué avoir agi par naïveté. Un argument qui n'a pas convaincu le parquet. En plus de sa peine, l'homme reste redevable des sommes frauduleusement perçues. Et on termine avec une actualité plus légère et une idée de sortie à Albertville. Le musée d'art et d'histoire propose mercredi 9 septembre une visite flash consacrée à la généalogie de la Maison de Savoie. Pendant une trentaine de minutes, les visiteurs pourront découvrir ou redécouvrir l'histoire de cette célèbre dynastie.

0: La visite commencera à 10h15 et pour ceux qui souhaitent démarrer la journée autrement, elle sera précédée dès 9h d'une séance de yoga d'une heure organisée directement dans le musée. La séance est accessible à tous les niveaux. Il suffit de prévoir une tenue confortable et d'apporter son tapis.
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0: Ce mercredi, la matinée est ensoleillée. L'après-midi, des passages occasionnels de nuages s'inviteront. Les températures sont douces avec 12 degrés de minimale le matin et jusqu'à 29 degrés de maximale l'après-midi. L'indice UV sera de 6 sur 12. La pollinisation, c'est orange pour l'ambroisie, jaune pour l'armoise et le plantain. Les niveaux d'ozone poursuivront leur hausse et la qualité de l'air est principalement dégradée à Albertville et Eugine, selon Atmo Auvergne-Rhône-Alpes. 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
1: Et en ce mercredi 2 septembre, bonne fête aux Ingrid. Et les béliers, vous obtenez de nouvelles perspectives professionnelles.
2: Taureau, heureuse nouvelle, vos amours auront les faveurs du ciel.
3: Gémeaux, n'oubliez pas que personne n'est parfait.
4: Elle est cancer, faites preuve d'un peu de lucidité, la réalité n'est pas si terrible que ça.
5: Les lions, les célibataires connaîtront quelques satisfactions d'amour propre, mais rien de bien concluant.
6: Vierge, restez sourd aux commentaires dictés par l'envie et la jalousie.
7: Balance, vous avez tendance à vivre dans un monde imaginaire proche du conte de fées.
8: Scorpion en couple, vous passerez d'agréables moments avec votre partenaire, porté par une complicité renforcée.
9: Et Sagittaire, vous chercherez à établir de meilleures relations avec votre entourage professionnel.
10: Capricorne, une chance insolente vous soutient sur le plan relationnel.
11: Verseau, c'est le moment de nouer de nouveaux contacts.
12: Enfin les poissons, vous devriez revoir votre budget car certains postes de dépenses vont finir par le déséquilibrer.
13: Bonne journée et à demain.
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1: Le petit bal proposé par la ville d'Albertville avec l'association Salsatone. 20h30 à 21h, initiation bachata. 21h à 23h, bal. Le samedi 5 septembre, place de l'Europe à Albertville. Accès libre et gratuit. L'association Western Music Rodeo organise un vide-grenier le dimanche 6 septembre de 8h à 18h au parc olympique Henri Dujol à Albertville. Accès libre et gratuit.
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1: L'actualité de ce mercredi 2 septembre sur M2S Radio. On commence avec la justice et l'ouverture hier d'un procès particulièrement attendu au tribunal correctionnel d'Albertville, celui du scandale de la prison d'Eton. L'audience doit durer pendant 3 jours. Trois agents pénitentiaires, une fonctionnaire de la police judiciaire et un détenu sont notamment jugés dans cette affaire qui mêle trafic de drogue, escroquerie et corruption. Au cœur du dossier, un détenu soupçonné d'avoir réussi depuis sa cellule à corrompre plusieurs surveillants et fonctionnaires. Selon les différents témoignages, certains agents auraient reçu des repas, des cadeaux ou encore des services. En échange, le détenu aurait bénéficié de téléphones, de passe-droits et de renseignements confidentiels. Lors d'une fouille de sa cellule, les enquêteurs avaient notamment découvert une télévision grand format, une console de jeu et une dizaine d'appareils électroménagers. D'anciens codétenus évoquent également des repas plutôt inhabituels derrière.

0: derrière les barreaux, avec foie gras, champagne et même caviar. L'affaire avait dépassé le cadre local et pris une dimension nationale. Le garde des Sceaux, Gérald Darmanin, avait notamment reconnu l'existence de failles. Le procès doit donc maintenant déterminer les responsabilités de chacun. Tous les prévenus restent à ce stade présumés innocents. Autre affaire judiciaire à Albertville. Un homme de 28 ans a été condamné à 3 mois de prison avec sursis probatoire et 1 500 € d'amende pour sa participation à une escroquerie aux indemnités journalières. Tout avait commencé sur Snapchat. Un individu lui avait proposé ce qu'il présentait comme un moyen simple et sans risque de gagner de l'argent. Le jeune homme lui avait alors transmis plusieurs informations personnelles, notamment les coordonnées de son médecin, son accès au compte Amélie et une copie de sa carte vitale. Un faux arrêt maladie avait ensuite été utilisé pour lui permettre de toucher plus de 6 000 € d'indemnité de la CPAM de la Savoie. Devant le tribunal, le prévenu a expliqué avoir agi par naïveté, un argument qui n'a pas convaincu le parquet. En plus de sa peine, l'homme reste redevable des sommes frauduleusement perçues. Et on termine avec une actualité plus légère et une idée de sortie à Albertville. Le musée d'art et d'histoire propose mercredi 9 septembre une visite flash consacrée à la généalogie de la Maison de Savoie. Pendant une trentaine de minutes, les visiteurs pourront découvrir ou redécouvrir l'histoire de cette célèbre dynastie. La visite commencera à 10h15 et pour ceux qui souhaitent démarrer la journée autrement, elle sera précédée dès 9h d'une séance de yoga d'une heure organisée directement dans le musée. La séance est accessible à tous les niveaux. Il suffit de prévoir une tenue confortable et d'apporter son tapis.
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0: Ce mercredi, la matinée est ensoleillée. L'après-midi, des passages occasionnels de nuages s'inviteront. Les températures sont douces avec 12 degrés de minimale le matin et jusqu'à 29 degrés de maximale l'après-midi. L'indice UV sera de 6 sur 12. La pollinisation, c'est orange pour l'ambroisie, jaune pour l'armoise et le plantain. Les niveaux d'ozone poursuivront leur hausse et la qualité de l'air est principalement dégradée à Albertville et Eugine, selon Atmo Auvergne-Rhône-Alpes. Bonne journée à l'écoute de M2S Radio.
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3: Bonjour et bienvenue sur M2S Radio, c'est l'heure de votre chronique cinéma en partenariat avec l'association Les Amis du Cinéma et je suis accompagné cette semaine de Caroline, chargée de communication de l'association Les Amis du Cinéma. Bonjour Caroline.
4: Bonjour.
3: Alors pour commencer, on a le coup de cœur de la semaine de l'association Les Amis du Cinéma.
4: Un autre coup de cœur cette semaine, c'est L'Inconnu d'Arthur Harari avec Léa Seydoux et Neil Schneider. C'est l'histoire de David qui ne sort jamais de chez lui, ou presque, et le jour où ses amis le traînent dans une fête insensée, il repère une femme dans la foule dont il ne peut pas détacher le regard. Il va la suivre et quelques heures plus tard, quand il se réveille, il est dans le corps de cet inconnu. Ce film, c'est un ovni qui va vous donner le vertige, qui va vous hanter longtemps. Le scénario est complètement captivant, l'histoire est déroutante, les acteurs sont époustouflants. Je vous en dis pas plus, c'est vraiment à découvrir.
3: Et on peut le retrouver où, ce film, du coup,
4: et
3: L'Inconnu ?
4: On peut le retrouver eh bien, au Dôme Cinéma et au cinéma Chanteclerc. Le cinéma Gambetta est encore fermé cette semaine.
3: Voilà, n'hésitez pas donc à vous rendre au cinéma donc, pour voir le coup de cœur de la semaine, L'Inconnu. On a la sortie nationale de la semaine également.
4: La sortie nationale, c'est La Frappe, donc avec Diego Murgia et Bastien Bouillon notamment. Là, on suit Enzo, 19 ans, et sa sœur Carla, 20 ans, qui sont livrés à eux-mêmes depuis plusieurs années. Quand leur père va sortir de prison, Enzo voit la promesse d'une famille à reconstruire, alors que Carla n'envisage même pas cette solution. Voir comment cette famille va essayer de se reconstruire ou pas suite à cet événement. Donc là, on a deux jeunes acteurs au talent indéniable qui évoluent dans une mise en scène très forte. C'est un film poignant qui va ouvrir le dialogue sur les conséquences du silence, notamment.
3: Alors, pas d'événement pour les amis du cinéma cette semaine, mais en revanche, on a deux nouveautés.
4: Alors oui, on a deux nouveautés qui sont à noter, qui sont deux sorties attendues blockbusters, qui sont Mutiny, qui est un film d'action avec Jason Statham, et Insidious, l'invasion du lointain, qui est un film d'horreur qui est également très attendu, qui vient poursuivre la saga Insidious. Attention, ces deux films sont interdits aux moins de 12 ans.
3: Malgré tout, des belles raisons de se rendre dans les salles obscures cette semaine. Et on a également quelques dernières séances, Caroline.
4: Et oui, dernière chance pour vous d'aller voir Marius et le Royaume des Mers avec les enfants, si vous ne l'avez pas encore vu, et la comédie Tombée du Ciel qui va jouer ses dernières séances cette semaine.
3: Alors, si vous voulez en savoir plus sur les films, si vous voulez également retrouver tous les horaires, la programmation est réservée également en ligne, c'est sur le site internet ami-du-cinéma.com qu'il faut absolument se rendre. Voilà, merci Caroline pour cette chronique ciné et on se retrouve la semaine prochaine.
4: À la semaine prochaine.
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6: Et en ce mercredi 2 septembre, bonne fête aux Ingrid. Et les béliers, vous obtenez de nouvelles perspectives professionnelles.
7: Taureau, heureuse nouvelle, vos amours auront les faveurs du ciel.
8: Gémeaux, n'oubliez pas que personne n'est parfait.
9: Et les cancers, faites preuve d'un peu de lucidité, la réalité n'est pas si terrible que ça.
10: Les lions, les célibataires connaîtront quelques satisfactions d'amour propre, mais rien de bien concluant.
11: Vierge, restez sourd aux commentaires dictés par l'envie et la jalousie.
12: Balance, vous avez tendance à vivre dans un monde imaginaire proche du conte de fées.
13: Scorpion en couple, vous passerez d'agréables moments avec votre partenaire, porté par une complicité renforcée.
14: Et Sagittaire, vous chercherez à établir de meilleures relations avec votre entourage professionnel.
15: Capricorne, une chance insolente vous soutient sur le plan relationnel.
16: Verseau, c'est le moment de nouer de nouveaux contacts.
17: Enfin les poissons, vous devriez revoir votre budget car certains postes de dépenses vont finir par le déséquilibrer.
18: Bonne journée et à demain.
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1: Le petit bal proposé par la ville d'Albertville avec l'association Salsatone. 20h30 à 21h, initiation bachata. 21h à 23h, bal. Le samedi 5 septembre, place de l'Europe à Albertville. Accès libre et gratuit. L'association Western Music Rodeo organise un vide-grenier le dimanche 6 septembre de 8h à 18h au parc olympique Henri Dujol à Albertville. Accès libre et gratuit.
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1: L'actualité de ce mercredi 2 septembre sur M2S Radio. On commence avec la justice et l'ouverture hier d'un procès particulièrement attendu au tribunal correctionnel d'Albertville, celui du scandale de la prison d'Eton. L'audience doit durer pendant 3 jours. Trois agents pénitentiaires, une fonctionnaire de la police judiciaire et un détenu sont notamment jugés dans cette affaire qui mêle trafic de drogue, escroquerie et corruption. Au cœur du dossier, un détenu soupçonné d'avoir réussi depuis sa cellule à corrompre plusieurs surveillants et fonctionnaires. Selon les différents témoignages, certains agents auraient reçu des repas, des cadeaux ou encore des services. En échange, le détenu aurait bénéficié de téléphones, de passe-droits et de renseignements confidentiels. Lors d'une fouille de sa cellule, les enquêteurs avaient notamment découvert une télévision grand format, une console de jeu et une dizaine d'appareils électroménagers. D'anciens co-détenus évoquent également des repas plutôt inhabituels derrière les barreaux, avec foie gras, champagne et même caviar. L'affaire avait dépassé le cadre local et pris une dimension nationale. Le garde des Sceaux, Gérald Darmanin, avait notamment reconnu l'existence de failles. Le procès doit donc maintenant déterminer les responsabilités de chacun. Tous les prévenus restent à ce stade présumés innocents. Autre affaire judiciaire à Albertville. Un homme de 28 ans a été condamné à 3 mois de prison avec sursis probatoire.

0: et 1 500 euros d'amende pour sa participation à une escroquerie aux indemnités journalières. Tout avait commencé sur Snapchat. Un individu lui avait proposé ce qu'il présentait comme un moyen simple et sans risque de gagner de l'argent. Le jeune homme lui avait alors transmis plusieurs informations personnelles, notamment les coordonnées de son médecin, son accès au compte Amélie et une copie de sa carte vitale. Un faux arrêt maladie avait ensuite été utilisé pour lui permettre de toucher plus de 6000 euros d'indemnité de la CPAM de la Savoie. Devant le tribunal, le prévenu a expliqué avoir agi par naïveté, un argument qui n'a pas convaincu le parquet. En plus de sa peine, l'homme reste redevable des sommes frauduleusement perçues. Et on termine avec une actualité plus légère et une idée de sortie à Albertville. Le musée d'art et d'histoire propose mercredi 9 septembre une visite flash consacrée à la généalogie de la maison de Savoie. Pendant une trentaine de minutes, les visiteurs pourront découvrir ou redécouvrir l'histoire de cette célèbre dynastie. La visite commencera à 10h15 et pour ceux qui souhaitent démarrer la journée autrement, elle sera précédée dès 9h d'une séance de yoga d'une heure organisée directement dans le musée. La séance est accessible à tous les niveaux. Il suffit de prévoir une tenue confortable et d'apporter son tapis.
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0: Ce mercredi, la matinée est ensoleillée. L'après-midi, des passages occasionnels de nuages s'inviteront. Les températures sont douces avec 12 degrés de minimale le matin et jusqu'à 29 degrés de maximale l'après-midi. L'indice UV sera de 6 sur 12. La pollinisation, c'est orange pour l'ambroisie, jaune pour l'armoise et le plantain. Les niveaux d'ozone poursuivront leur hausse et la qualité de l'air est principalement dégradée à Albertville et Ugine, selon Atmo Auvergne-Rhône-Alpes. Bonne journée à l'écoute de M2S Radio.
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0: Et en ce mercredi 2 septembre, bonne fête aux Ingrid. Et les béliers, vous obtenez de nouvelles perspectives professionnelles.
1: Taureau,
0: heureuse nouvelle, vos amours auront les faveurs du ciel.
1: Gémeaux,
0: n'oubliez pas que personne n'est parfait.
1: Elle est cancer,
0: faites preuve d'un peu de lucidité, la réalité n'est pas si terrible que ça.
1: Les lions,
0: les célibataires connaîtront quelques satisfactions d'amour propre, mais rien de bien concluant.
1: Vierge,
0: restez sourd aux commentaires dictés par l'envie et la jalousie.
1: Balance,
0: vous avez tendance à vivre dans un monde imaginaire proche du conte de fées.
1: Scorpion
0: en couple, vous passerez d'agréables moments avec votre partenaire, porté par une complicité renforcée.
1: Les Sagittaires,
0: vous chercherez à établir de meilleures relations avec votre entourage professionnel.
1: Capricorne,
0: une chance insolente vous soutient sur le plan relationnel.
1: Verseau,
0: c'est le moment de nouer de nouveaux contacts.
1: Enfin les Poissons,
0: vous devriez revoir votre budget car certains postes de dépenses vont finir par le déséquilibrer.
1: Bonne journée et à demain.
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1: Le petit bal proposé par la ville d'Albertville avec l'association Salsatone. 20h30 à 21h, initiation bachata. 21h à 23h, bal. Le samedi 5 septembre, place de l'Europe à Albertville. Accès libre et gratuit. L'association Western Music Rodeo organise un vide-grenier le dimanche 6 septembre de 8h à 18h au parc olympique Henri Dujol à Albertville. Accès libre et gratuit.

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3: Bonjour et bienvenue sur M2S Radio, c'est l'heure de votre chronique cinéma en partenariat avec l'association Les Amis du Cinéma et je suis accompagné cette semaine de Caroline, chargée de communication de l'association Les Amis du Cinéma. Bonjour Caroline.
4: Bonjour.
3: Alors pour commencer, on a le coup de cœur de la semaine de l'association Les Amis du Cinéma.
4: Un autre coup de cœur cette semaine, c'est L'Inconnu d'Arthur Harari avec Léa Seydoux et Neil Schneider. C'est l'histoire de David qui ne sort jamais de chez lui, ou presque, et le jour où ses amis le traînent dans une fête insensée, il repère une femme dans la foule dont il ne peut pas détacher le regard, il va la suivre, et quelques heures plus tard, quand il se réveille, il est dans le corps de cet inconnu. Ce film, c'est un ovni qui va vous donner le vertige, qui va vous hanter longtemps. Le scénario est complètement captivant, l'histoire est déroutante, les acteurs sont époustouflants, je vous en dis pas plus, c'est vraiment à découvrir.
3: Et on peut le retrouver où, ce film, du coup,
4: et
3: L'Inconnu ?
4: On peut le retrouver eh bien, au Dôme Cinéma et au Cinéma Chanteclair. Le Cinéma Gambetta est encore fermé cette semaine.
3: Voilà, n'hésitez pas donc à vous rendre au cinéma donc, pour voir le coup de cœur de la semaine, L'Inconnu. On a la sortie nationale de la semaine également.
4: La sortie nationale, c'est La Frappe, donc avec Diego Murgia et Bastien Bouillon notamment. Là, on suit Enzo, 19 ans, et sa sœur Carla, 20 ans, qui sont livrés à eux-mêmes depuis plusieurs années. Quand leur père va sortir de prison, Enzo voit la promesse d'une famille à reconstruire, alors que Carla n'envisage même pas cette solution. Voir comment cette famille va essayer de se reconstruire ou pas suite à cet événement. Donc là, on a deux jeunes acteurs au talent indéniable qui évoluent dans une mise en scène très forte. C'est un film poignant qui va ouvrir le dialogue sur les conséquences du silence, notamment.
3: Alors, pas d'événement pour les amis du cinéma cette semaine, mais en revanche, on a deux nouveautés.
4: Alors oui, on a deux nouveautés qui sont à noter, qui sont deux sorties attendues blockbusters, qui sont Mutiny, qui est un film d'action avec Jason Statham, et Insidious, l'invasion du lointain, qui est un film d'horreur qui est également très attendu, qui vient poursuivre la saga Insidious. Attention, ces deux films sont interdits aux moins de 12 ans.
3: Malgré tout, des belles raisons de se rendre dans les salles obscures cette semaine. Et on a également quelques dernières séances, Caroline.
4: Et oui, dernière chance pour vous d'aller voir Marius et le Royaume des Mers avec les enfants, si vous ne l'avez pas encore vu, et la comédie Tombée du Ciel qui va jouer ses dernières séances cette semaine.
3: Alors, si vous voulez en savoir plus sur les films, si vous voulez également retrouver tous les horaires, la programmation est réservée également en ligne, c'est sur le site internet ami-du-cinéma.com qu'il faut absolument se rendre. Voilà, merci Caroline pour cette chronique ciné et on se retrouve la semaine prochaine.
4: À la semaine prochaine.
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1: L'actualité de ce mercredi 2 septembre sur M2S Radio. On commence avec la justice et l'ouverture hier d'un procès particulièrement attendu au tribunal correctionnel d'Albertville, celui du scandale de la prison d'Eton. L'audience doit durer pendant 3 jours. 3 agents pénitentiaires, une fonctionnaire de la police judiciaire et un détenu sont notamment jugés dans cette affaire qui mêle trafic de drogue, escroquerie et corruption. Au cœur du dossier, un détenu soupçonné d'avoir réussi depuis sa cellule à corrompre plusieurs surveillants et fonctionnaires. Selon les différents témoignages, certains agents auraient reçu des repas, des cadeaux ou encore des services. En échange, le détenu aurait bénéficié de téléphones, de passe-droits et de renseignements confidentiels. Lors d'une fouille de sa cellule, les enquêteurs avaient notamment découvert une télévision grand format, une console de jeu et une dizaine d'appareils électroménagers. D'anciens co-détenus évoquent également des repas plutôt inhabituels derrière les barreaux, avec foie gras, champagne et même caviar. L'affaire avait dépassé le cadre local et pris une dimension nationale. Le garde des Sceaux, Gérald Darmanin, avait notamment reconnu l'existence de failles. Le procès doit donc maintenant déterminer les responsabilités de chacun. Tous les prévenus restent à ce stade présumés innocents. Autre affaire judiciaire à Albertville. Un homme de 28 ans a été condamné à 3 mois de prison avec sursis probatoire et 1 500 € d'amende pour sa participation à une escroquerie aux indemnités journalières. Tout avait commencé sur Snapchat. Un individu lui avait proposé ce qu'il présentait comme un moyen simple et sans risque de gagner de l'argent. Le jeune homme lui avait alors transmis plusieurs informations personnelles, notamment les coordonnées de son médecin, son accès au compte Amélie et une copie de sa carte vitale. Un faux arrêt maladie avait ensuite été utilisé pour lui permettre de toucher plus de 6 000 € d'indemnité de la CPAM de la Savoie. Devant le tribunal, le prévenu a expliqué avoir agi par naïveté. Un argument qui n'a pas convaincu le parquet. En plus de sa peine, l'homme reste redevable des sommes frauduleusement perçues. Et on termine avec une actualité plus légère et une idée de sortie à Albertville. Le musée d'art et d'histoire propose mercredi 9 septembre une visite flash consacrée à la généalogie de la Maison de Savoie. Pendant une trentaine de minutes, les visiteurs pourront découvrir ou redécouvrir l'histoire de cette célèbre dynastie. La visite commencera à 10h15 et pour ceux qui souhaitent démarrer la journée autrement, elle sera précédée dès 9h d'une séance de yoga d'une heure organisée directement dans le musée. La séance est accessible à tous les niveaux. Il suffit de prévoir une tenue confortable et d'apporter son tapis.
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1: Ce mercredi, la matinée est ensoleillée. L'après-midi, des passages occasionnels de nuages s'inviteront. Les températures sont douces avec 12 degrés de minimale le matin et jusqu'à 29 degrés de maximale l'après-midi. L'indice UV sera de 6 sur 12. La pollinisation, c'est orange pour l'ambroisie, jaune pour l'armoise et le plantain. Les niveaux d'ozone poursuivront leur hausse et la qualité de l'air est principalement dégradée à Albertville et Eugine, selon Atmo Auvergne-Rhône-Alpes. Bonne journée à l'écoute de M2S Radio.
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3: Bonjour et bienvenue sur M2S Radio, c'est l'heure de votre chronique cinéma en partenariat avec l'association Les Amis du Cinéma et je suis accompagné cette semaine de Caroline, chargée de communication de l'association Les Amis du Cinéma. Bonjour Caroline.
4: Bonjour.
3: Alors pour commencer, on a le coup de cœur de la semaine de l'association Les Amis du Cinéma.
4: Un autre coup de cœur cette semaine, c'est L'Inconnu d'Arthur Harari avec Léa Seydoux et Neil Schneider. C'est l'histoire de David qui ne sort jamais de chez lui, ou presque, et le jour où ses amis le traînent dans une fête insensée, il repère une femme dans la foule dont il ne peut pas détacher le regard, il va la suivre, et quelques heures plus tard, quand il se réveille, il est dans le corps de cet inconnu. Ce film, c'est un ovni qui va vous donner le vertige, qui va vous hanter longtemps. Le scénario est complètement captivant, l'histoire est déroutante, les acteurs sont époustouflants, je vous en dis pas plus, c'est vraiment à découvrir.
3: Et on peut le retrouver où, ce film, du coup,
4: et
3: L'Inconnu ?
4: On peut le retrouver au Dôme Cinéma et au Cinéma Chanteclerc. Le Cinéma Gambetta est encore fermé cette semaine.
3: Voilà, n'hésitez pas donc à vous rendre au cinéma donc, pour voir le coup de cœur de la semaine, L'Inconnu. On a la sortie nationale de la semaine également.
4: La sortie nationale, c'est La Frappe, donc avec Diego Murgia et Bastien Bouillon notamment. Là, on suit Enzo, 19 ans, et sa sœur Carla, 20 ans, qui sont livrés à eux-mêmes depuis plusieurs années. Quand leur père va sortir de prison, Enzo voit la promesse d'une famille à reconstruire, alors que Carla n'envisage même pas cette solution. Voir comment cette famille va essayer de se reconstruire ou pas suite à cet événement. Donc là, on a deux jeunes acteurs au talent indéniable qui évoluent dans une mise en scène très forte. C'est un film poignant qui va ouvrir le dialogue sur les conséquences du silence notamment.
3: Alors, pas d'événement pour les amis du cinéma cette semaine, mais en revanche, on a deux nouveautés.
4: Alors oui, on a deux nouveautés qui sont à noter, qui sont deux sorties attendues blockbusters, qui sont Mutiny, qui est un film d'action avec Jason Statham, et Insidious, l'invasion du lointain, qui est un film d'horreur qui est également très attendu, qui vient poursuivre la saga Insidious. Attention, ces deux films sont interdits aux moins de 12 ans.
3: Malgré tout, des belles raisons de se rendre dans les salles obscures cette semaine. Et on a également quelques dernières séances, Caroline.
4: Et oui, dernière chance pour vous d'aller voir Marius et le Royaume des Mers avec les enfants, si vous ne l'avez pas encore vu, et la comédie Tombée du Ciel, qui va jouer ses dernières séances cette semaine.
3: Alors, si vous voulez en savoir plus sur les films, si vous voulez également retrouver tous les horaires, la programmation est réservée également en ligne, c'est sur le site internet ami-du-cinéma.com qu'il faut absolument se rendre. Voilà, merci Caroline pour cette chronique ciné et on se retrouve la semaine prochaine.
4: À la semaine prochaine.
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1: Le petit bal proposé par la ville d'Albertville avec l'association Salsatone. 20h30 à 21h, initiation bachata. 21h à 23h, bal. Le samedi 5 septembre, place de l'Europe à Albertville. Accès libre et gratuit. L'association Western Music Rodeo organise un vide-grenier le dimanche 6 septembre de 8h à 18h au parc olympique Henri Dujol à Albertville. Accès libre et gratuit.
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1: L'actualité de ce mercredi 2 septembre sur M2S Radio. On commence avec la justice et l'ouverture hier d'un procès particulièrement attendu au tribunal correctionnel d'Albertville, celui du scandale de la prison d'Eton. L'audience doit durer pendant 3 jours. Trois agents pénitentiaires, une fonctionnaire de la police judiciaire et un détenu sont notamment jugés dans cette affaire qui mêle trafic de drogue, escroquerie et corruption. Au cœur du dossier, un détenu soupçonné d'avoir

0: tous les prévenus restent à ce stade présumés innocents. Autre affaire judiciaire à Albertville. Un homme de 28 ans a été condamné à 3 mois de prison avec sursis probatoire et 1500 euros d'amende pour sa participation à une escroquerie aux indemnités journalières. Tout avait commencé sur Snapchat. Un individu lui avait proposé ce qu'il présentait comme un moyen simple et sans risque de gagner de l'argent. Le jeune homme lui avait alors transmis plusieurs informations personnelles, notamment les coordonnées de son médecin, son accès au compte Amélie et une copie de sa carte vitale. Un faux arrêt maladie avait ensuite été utilisé pour lui permettre de toucher plus de 6000 euros d'indemnité de la CPAM de la Savoie. Devant le tribunal, le prévenu a expliqué avoir agi par naïveté, un argument qui n'a pas convaincu le parquet. En plus de sa peine, l'homme reste redevable des sommes frauduleusement perçues. Et on termine avec une actualité plus légère et une idée de sortie à Albertville. Le musée d'art et d'histoire propose mercredi 9 septembre une visite flash consacrée à la généalogie de la Maison de Savoie. Pendant une trentaine de minutes, les visiteurs pourront découvrir ou redécouvrir l'histoire de cette célèbre dynastie. La visite commencera à 10h15 et pour ceux qui souhaitent démarrer la journée autrement, elle sera précédée dès 9h d'une séance de yoga d'une heure organisée directement dans le musée. La séance est accessible à tous les niveaux. Il suffit de prévoir une tenue confortable et d'apporter son tapis.
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0: Ce mercredi, la matinée est ensoleillée. L'après-midi, des passages occasionnels de nuages s'inviteront. Les températures sont douces avec 12 degrés de minimale le matin et jusqu'à 29 degrés de maximale l'après-midi. L'indice UV sera de 6 sur 12. La pollinisation, c'est orange pour l'ambroisie, jaune pour l'armoise et le plantain. Les niveaux d'ozone poursuivront leur hausse et la qualité de l'air est principalement dégradée à Albertville et Ugine, selon Atmo Auvergne-Rhône-Alpes. Bonne journée à l'écoute de M2S Radio.

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1: Le petit bal proposé par la ville d'Albertville avec l'association Salsatone. 20h30 à 21h, initiation bachata. 21h à 23h, bal. Le samedi 5 septembre, place de l'Europe à Albertville. Accès libre et gratuit. L'association Western Music Rodeo organise un vide-grenier le dimanche 6 septembre de 8h à 18h au parc olympique Henri Dujol à Albertville. Accès libre et gratuit.
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3: Bonjour et bienvenue sur M2S Radio, c'est l'heure de votre chronique cinéma en partenariat avec l'association Les Amis du Cinéma et je suis accompagné cette semaine de Caroline, chargée de communication de l'association Les Amis du Cinéma. Bonjour Caroline.
4: Bonjour.
3: Alors pour commencer, on a le coup de cœur de la semaine de l'association Les Amis du Cinéma.
4: Un autre coup de cœur cette semaine, c'est L'Inconnu d'Arthur Harari avec Léa Seydoux et Neil Schneider. C'est l'histoire de David qui ne sort jamais de chez lui, ou presque, et le jour où ses amis le traînent dans une fête insensée, il repère une femme dans la foule dont il ne peut pas détacher le regard, il va la suivre, et quelques heures plus tard, quand il se réveille, il est dans le corps de cet inconnu. Ce film, c'est un ovni qui va vous donner le vertige, qui va vous hanter longtemps. Le scénario est complètement captivant, l'histoire est déroutante, les acteurs sont époustouflants, je vous en dis pas plus, c'est vraiment à découvrir.
3: Et on peut le retrouver où, ce film, du coup,
4: et
3: L'Inconnu ?
4: On peut le retrouver au Dôme Cinéma et au Cinéma Chanteclerc. Le Cinéma Gambetta est encore fermé cette semaine.
3: Voilà, n'hésitez pas donc à vous rendre au cinéma donc, pour voir le coup de cœur de la semaine, L'Inconnu. On a la sortie nationale de la semaine également.
4: La sortie nationale, c'est La Frappe, donc avec Diego Murgia et Bastien Bouillon notamment. Là, on suit Enzo, 19 ans, et sa sœur Carla, 20 ans, qui sont livrés à eux-mêmes depuis plusieurs années. Quand leur père va sortir de prison, Enzo voit la promesse d'une famille à reconstruire, alors que Carla n'envisage même pas cette solution. Voir comment cette famille va essayer de se reconstruire ou pas suite à cet événement. Donc là, on a deux jeunes acteurs au talent indéniable qui évoluent dans une mise en scène très forte. C'est un film poignant qui va ouvrir le dialogue sur les conséquences du silence, notamment.
3: Alors, pas d'événement pour les amis du cinéma cette semaine, mais en revanche, on a deux nouveautés.
4: Alors oui, on a deux nouveautés qui sont à noter, qui sont deux sorties attendues blockbusters, qui sont Mutiny, qui est un film d'action avec Jason Statham, et Insidious, l'invasion du lointain, qui est un film d'horreur qui est également très attendu, qui vient poursuivre la saga Insidious. Attention, ces deux films sont interdits aux moins de 12 ans.
3: Malgré tout, des belles raisons de se rendre dans les salles obscures cette semaine. Et on a également quelques dernières séances, Caroline.
4: Et oui, dernière chance pour vous d'aller voir Marius et le Royaume des Mers avec les enfants, si vous ne l'avez pas encore vu, et la comédie Tombée du Ciel, qui va jouer ses dernières séances cette semaine.
3: Alors, si vous voulez en savoir plus sur les films, si vous voulez également retrouver tous les horaires, la programmation est réservée également en ligne, c'est sur le site internet ami-du-cinéma.com qu'il faut absolument se rendre. Voilà, merci Caroline pour cette chronique ciné et on se retrouve la semaine prochaine.
4: À la semaine prochaine.
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Faut que je vous raconte quelque chose sur mon couple que moi-même j'ai mis beaucoup de temps à m'avouer. Mais je pense que ça pourrait être libérateur.

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1: L'actualité de ce mercredi 2 septembre sur M2S Radio. On commence avec la justice et l'ouverture hier d'un procès particulièrement attendu au tribunal correctionnel d'Albertville, celui du scandale de la prison d'Eton. L'audience doit durer pendant 3 jours. Trois agents pénitentiaires, une fonctionnaire de la police judiciaire et un détenu sont notamment jugés dans cette affaire qui mêle trafic de drogue, escroquerie et corruption. Au cœur du dossier, un détenu soupçonné d'avoir réussi depuis sa cellule à corrompre plusieurs surveillants et fonctionnaires. Selon les différents témoignages, certains agents auraient reçu des repas, des cadeaux ou encore des services. En échange, le détenu aurait bénéficié de téléphones, de passe-droits et de renseignements confidentiels. Lors d'une fouille de sa cellule, les enquêteurs avaient notamment découvert une télévision grand format, une console de jeu et une dizaine d'appareils électroménagers. D'anciens co-détenus évoquent également des repas plutôt inhabituels derrière les barreaux, avec foie gras, champagne et même caviar. L'affaire avait dépassé le cadre local et pris une dimension nationale. Le garde des Sceaux, Gérald Darmanin, avait notamment reconnu l'existence de failles. Le procès doit donc maintenant déterminer les responsabilités de chacun. Tous les prévenus restent à ce stade présumés innocents. Autre affaire judiciaire à Albertville. Un homme de 28 ans a été condamné à 3 mois de prison avec sursis probatoire et 1 500 € d'amende pour sa participation à une escroquerie aux indemnités journalières. Tout avait commencé sur Snapchat. Un individu lui avait proposé ce qu'il présentait comme un moyen simple et sans risque de gagner de l'argent. Le jeune homme lui avait alors transmis plusieurs informations personnelles, notamment les coordonnées de son médecin, son accès au compte Amélie et une copie de sa carte vitale. Un faux arrêt maladie avait ensuite été utilisé pour lui permettre de toucher plus de 6 000 € d'indemnité de la CPAM de la Savoie. Devant le tribunal, le prévenu a expliqué avoir agi par naïveté, un argument qui n'a pas convaincu le parquet. En plus de sa peine, l'homme reste redevable des sommes frauduleusement perçues. Et on termine avec une actualité plus légère et une idée de sortie à Albertville. Le musée d'art et d'histoire propose mercredi 9 septembre une visite flash consacrée à la généalogie de la Maison de Savoie. Pendant une trentaine de minutes, les visiteurs pourront découvrir ou redécouvrir l'histoire de cette célèbre dynastie. La visite commencera à 10h15 et pour ceux qui souhaitent démarrer la journée autrement, elle sera précédée dès 9h d'une séance de yoga d'une heure organisée directement dans le musée. La séance est accessible à tous les niveaux. Il suffit de prévoir une tenue confortable et d'apporter son tapis.
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1: Demain jeudi, le soleil dominera toute la journée. Les températures seront en hausse avec 13 degrés de minimale le matin et jusqu'à 30 degrés de maximale l'après-midi. L'indice UV, lui, sera de 6 sur 10. La pollinisation, ça sera orange pour l'ambroisie, jaune pour l'armoise et le plantain. Avec la hausse des températures et le fort ensoleillement, la qualité de l'air sera toujours dégradée à Albertville et Ugine, selon Atmo Verne-Rhône-Alpes. 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
1: Le petit bal proposé par la ville d'Albertville avec l'association Salsaton. 20h30 à 21h, initiation bachata. 21h à 23h, bal. Le samedi 5 septembre, place de l'Europe à Albertville. Accès libre et gratuit. L'association Western Music Rodeo organise un vide-grenier le dimanche 6 septembre de 8h à 18h au parc olympique Henri Dujol à Albertville. Accès libre et gratuit.
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1: L'actualité de ce mercredi 2 septembre sur M2S Radio. On commence avec la justice et l'ouverture hier d'un procès particulièrement attendu au tribunal correctionnel d'Albertville, celui du scandale de la prison d'Eton. L'audience doit durer pendant 3 jours. Trois agents pénitentiaires, une fonctionnaire de la police judiciaire et un détenu sont notamment jugés dans cette affaire qui mêle trafic de drogue, escroquerie et corruption. Au cœur du dossier, un détenu soupçonné d'avoir réussi depuis sa cellule à corrompre plusieurs surveillants et fonctionnaires. Selon les différents témoignages, certains agents auraient reçu des repas, des cadeaux ou encore des services. En échange, le détenu aurait bénéficié de téléphones, de passe-droits et de renseignements confidentiels. Lors d'une fouille de sa cellule, les enquêteurs avaient notamment découvert une télévision grand format, une console de jeu et une dizaine d'appareils électroménagers. D'anciens co-détenus évoquent également des repas plutôt inhabituels derrière les barreaux, avec foie gras, champagne et même caviar. L'affaire avait dépassé le cadre local et pris une dimension nationale. Le garde des Sceaux, Gérald Darmanin, avait notamment reconnu l'existence de failles. Le procès doit donc maintenant déterminer les responsabilités de chacun. Tous les prévenus restent à ce stade présumés innocents. Autre affaire judiciaire à Albertville. Un homme de 28 ans a été condamné à 3 mois de prison avec sursis probatoire et 1 500 € d'amende pour sa participation à une escroquerie aux indemnités journalières. Tout avait commencé sur Snapchat. Un individu lui avait proposé ce qu'il présentait comme un moyen simple et sans risque de gagner de l'argent. Le jeune homme lui avait alors transmis plusieurs informations personnelles, notamment les coordonnées de son médecin, son accès au compte Amélie et une copie de sa carte vitale. Un faux arrêt maladie avait ensuite été utilisé pour lui permettre de toucher plus de 6 000 € d'indemnité de la CPAM de la Savoie. Devant le tribunal, le prévenu a expliqué avoir agi par naïveté. Un argument qui n'a pas convaincu le parquet. En plus de sa peine, l'homme reste redevable des sommes frauduleusement perçues. Et on termine avec une actualité plus légère et une idée de sortie à Albertville. Le musée d'art et d'histoire propose mercredi 9 septembre une visite flash consacrée à la généalogie de la Maison de Savoie. Pendant une trentaine de minutes, les visiteurs pourront découvrir ou redécouvrir l'histoire de cette célèbre dynastie. La visite commencera à 10h15 et pour ceux qui souhaitent démarrer la journée autrement, elle sera précédée dès 9h d'une séance de yoga d'une heure organisée directement dans le musée. La séance est accessible à tous les niveaux. Il suffit de prévoir une tenue confortable et d'apporter son tapis.
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1: Demain jeudi, le soleil dominera toute la journée. Les températures seront en hausse avec 13 degrés de minimale le matin et jusqu'à 30 degrés de maximale l'après-midi. L'indice UV, lui, sera de 6 sur 10. La pollinisation, ça sera orange pour l'ambroisie, jaune pour l'armoise et le plantain. Avec la hausse des températures et le fort ensoleillement, la qualité de l'air sera toujours dégradée à Albertville et Ugine, selon Atmo Verdre-Rhône-Alpes. 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
1: Le petit bal proposé par la ville d'Albertville avec l'association Salsaton. 20h30 à 21h, initiation bachata. 21h à 23h, bal. Le samedi 5 septembre, place de l'Europe à Albertville. Accès libre et gratuit. L'association Western Music Rodeo organise un vide-grenier le dimanche 6 septembre de 8h à 18h au parc olympique Henri Dujol à Albertville. Accès libre et gratuit.
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1: L'actualité de ce mercredi 2 septembre sur M2S Radio. On commence avec la justice et l'ouverture hier d'un procès particulièrement attendu au tribunal correctionnel d'Albertville, celui du scandale de la prison d'Eton. L'audience doit durer pendant 3 jours. 3 agents pénitentiaires, une fonctionnaire de la police judiciaire et un détenu sont notamment jugés dans cette affaire qui mêle trafic de drogue, escroquerie et corruption. Au cœur du dossier, un détenu soupçonné d'avoir réussi depuis sa cellule à corrompre plusieurs surveillants et fonctionnaires. Selon les différents témoignages, certains agents auraient reçu des repas, des cadeaux ou encore des services. En échange, le détenu aurait bénéficié de téléphones, de passe-droits et de renseignements confidentiels. Lors d'une fouille de sa cellule, les enquêteurs avaient notamment découvert une télévision grand format, une console de jeu et une dizaine d'appareils électroménagers. D'anciens co-détenus évoquent également des repas plutôt inhabituels derrière les barreaux, avec foie gras, champagne et même caviar. L'affaire avait dépassé le cadre local et pris une dimension nationale. Le garde des Sceaux, Gérald Darmanin, avait notamment reconnu l'existence de failles. Le procès doit donc maintenant déterminer les responsabilités de chacun. Tous les prévenus restent à ce stade présumés innocents. Autre affaire judiciaire à Albertville. Un homme de 28 ans a été condamné à 3 mois de prison avec sursis probatoire et 1500 euros d'amende pour sa participation à une escroquerie aux indemnités journalières. Tout avait commencé sur Snapchat. Un individu lui avait proposé ce qu'il présentait comme un moyen simple et sans risque de gagner de l'argent. Le jeune homme lui avait alors transmis plusieurs informations personnelles, notamment les coordonnées de son médecin, son accès au compte Amélie et une copie de sa carte vitale. Un faux arrêt maladie avait ensuite été utilisé pour lui permettre de toucher plus de 6000 euros d'indemnité de la CPAM de la Savoie. Devant le tribunal, le prévenu a expliqué avoir agi par naïveté. Un argument qui n'a pas convaincu le parquet. En plus de sa peine, l'homme reste redevable des sommes frauduleusement perçues. Et on termine avec une actualité plus légère et une idée de sortie à Albertville. Le musée d'art et d'histoire propose mercredi 9 septembre une visite flash consacrée à la généalogie de la Maison de Savoie. Pendant une trentaine de minutes, les visiteurs pourront découvrir ou redécouvrir l'histoire de cette célèbre dynastie. La visite commencera à 10h15 et pour ceux qui souhaitent démarrer la journée autrement, elle sera précédée dès 9h d'une séance de yoga d'une heure organisée directement dans le musée. La séance est accessible à tous les niveaux. Il suffit de prévoir une tenue confortable et d'apporter son tapis.
0: La météo en Savoie sur M2S Radio.
1: Demain jeudi, le soleil dominera toute la journée. Les températures seront en hausse avec 13 degrés de minimale le matin et jusqu'à 30 degrés de maximale l'après-midi. L'indice UV, lui, sera de 6 sur 10. La pollinisation, ça sera orange pour l'ambroisie, jaune pour l'armoise et le plantain. Avec la hausse des températures et le fort ensoleillement, la qualité de l'air sera toujours dégradée à Albertville et Ugine, selon Atmo Verne-Rhône-Alpes. 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
3: Bonjour et bienvenue sur M2S Radio, c'est l'heure de votre chronique cinéma en partenariat avec l'association Les Amis du Cinéma et je suis accompagné cette semaine de Caroline, chargée de communication de l'association Les Amis du Cinéma. Bonjour Caroline.
4: Bonjour.
3: Alors pour commencer, on a le coup de cœur de la semaine de l'association Les Amis du Cinéma.
4: Un autre coup de cœur cette semaine, c'est L'Inconnu d'Arthur Harari avec Léa Seydoux et Nils Schneider. C'est l'histoire de David qui ne sort jamais de chez lui, ou presque, et le jour où ses amis le traînent dans une fête insensée, il repère une femme dans la foule dont il ne peut pas détacher le regard, il va la suivre, et quelques heures plus tard, quand il se réveille, il est dans le corps de cet inconnu. Ce film, c'est un ovni qui va vous donner le vertige, qui va vous hanter longtemps. Le scénario est complètement captivant, l'histoire est déroutante, les acteurs sont époustouflants, je vous en dis pas plus, c'est vraiment à découvrir.
3: Et on peut le retrouver où, ce film, du coup,
4: et
3: L'Inconnu ?
4: On peut le retrouver eh bien, au Dôme Cinéma et au Cinéma Chanteclerc. Le Cinéma Gambetta est encore fermé cette semaine.
3: Voilà, n'hésitez pas donc à vous rendre au cinéma donc, pour voir le coup de cœur de la semaine, L'Inconnu. On a la sortie nationale de la semaine également.
4: La sortie nationale, c'est La Frappe, donc avec Diego Murgia et Bastien Bouillon notamment. Là, on suit Enzo, 19 ans, et sa sœur Carla, 20 ans, qui sont livrés à eux-mêmes depuis plusieurs années. Quand leur père va sortir de prison, Enzo voit la promesse d'une famille à reconstruire, alors que Carla n'envisage même pas cette solution. Voir comment cette famille va essayer de se reconstruire ou pas suite à cet événement. Donc là, on a deux jeunes acteurs au talent indéniable qui évoluent dans une mise en scène très forte. C'est un film poignant qui va ouvrir le dialogue sur les conséquences du silence, notamment.
3: Alors, pas d'événement pour les amis du cinéma cette semaine, mais en revanche, on a deux nouveautés.
4: Alors oui, on a deux nouveautés qui sont à noter, qui sont deux sorties attendues blockbusters, qui sont Mutiny, qui est un film d'action avec Jason Statham, et Insidious, l'invasion du lointain, qui est un film d'horreur qui est également très attendu, qui vient poursuivre la saga Insidious. Attention, ces deux films sont interdits aux moins de 12 ans.
3: Des belles raisons de se rendre dans les salles obscures cette semaine. Et on a également quelques dernières séances, Caroline.
4: Et oui, dernière chance pour vous d'aller voir Marius et le Royaume des Mers avec les enfants, si vous ne l'avez pas encore vu, et la comédie Tombée du Ciel, qui va jouer ses dernières séances cette semaine.
3: Alors, si vous voulez en savoir plus sur les films, si vous voulez également retrouver tous les horaires, la programmation est réservée également en ligne, c'est sur le site internet ami-du-cinéma.com qu'il faut absolument se rendre. Voilà, merci Caroline pour cette chronique ciné et on se retrouve la semaine prochaine.
4: À la semaine prochaine.
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1: Le petit bal proposé par la ville d'Albertville avec l'association Salsaton. 20h30 à 21h, initiation bachata. 21h à 23h, bal. Le samedi 5 septembre, place de l'Europe à Albertville. Accès libre et gratuit. L'association Western Music Rodeo organise un vide-grenier le dimanche 6 septembre de 8h à 18h au parc olympique Henri Dujol à Albertville. Accès libre et gratuit.
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1: L'actualité de ce mercredi 2 septembre sur M2S Radio. On commence avec la justice et l'ouverture hier d'un procès particulièrement attendu au tribunal correctionnel d'Albertville, celui du scandale de la prison d'Eton. L'audience doit durer pendant 3 jours. Trois agents pénitentiaires, une fonctionnaire de la police judiciaire et un détenu sont notamment jugés dans cette affaire qui mêle trafic de drogue, escroquerie et corruption. Au cœur du dossier, un détenu soupçonné d'avoir réussi depuis sa cellule à corrompre plusieurs surveillants et fonctionnaires. Selon les différents témoignages, certains agents auraient reçu des repas, des cadeaux ou encore des services. En échange, le détenu aurait bénéficié de téléphones, de passe-droits et de renseignements confidentiels. Lors d'une fouille de sa cellule, les enquêteurs avaient notamment découvert une télévision grand format, une console de jeu et une dizaine d'appareils électroménagers. D'anciens co-détenus évoquent également des repas plutôt inhabituels derrière les barreaux, avec foie gras, champagne et même caviar. L'affaire avait dépassé le cadre local et pris une dimension nationale. Le garde des Sceaux, Gérald Darmanin, avait notamment reconnu l'existence de failles. Le procès doit donc maintenant déterminer les responsabilités de chacun. Tous les prévenus restent à ce stade présumés innocents. Autre affaire judiciaire à Albertville. Un homme de 28 ans a été condamné à 3 mois de prison avec sursis probatoire et 1 500 € d'amende pour sa participation à une escroquerie aux indemnités journalières. Tout avait commencé sur Snapchat. Un individu lui avait proposé ce qu'il présentait comme un moyen simple et sans risque de gagner de l'argent. Le jeune homme lui avait alors transmis plusieurs informations personnelles, notamment les coordonnées de son médecin, son accès au compte Amélie et une copie de sa carte vitale. Un faux arrêt maladie avait ensuite été utilisé pour lui permettre de toucher plus de 6 000 € d'indemnité de la CPAM de la Savoie. Devant le tribunal, le prévenu a expliqué avoir agi par naïveté. Un argument qui n'a pas convaincu le parquet. En plus de sa peine, l'homme reste redevable des sommes frauduleusement perçues. Et on termine avec une actualité plus légère et une idée de sortie à Albertville. Le musée d'art et d'histoire propose mercredi 9 septembre une visite flash consacrée à la généalogie de la Maison de Savoie. Pendant une trentaine de minutes, les visiteurs pourront découvrir ou redécouvrir l'histoire de cette célèbre dynastie. La visite commencera à 10h15 et pour ceux qui souhaitent démarrer la journée autrement, elle sera précédée dès 9h d'une séance de yoga d'une heure organisée directement dans le musée. La séance est accessible à tous les niveaux, il suffit de prévoir une tenue confortable et d'apporter son tapis.
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1: Demain jeudi, le soleil dominera toute la journée. Les températures seront en hausse avec 13 degrés de minimale le matin et jusqu'à 30 degrés de maximale l'après-midi. L'indice UV, lui, sera de 6 sur 10. La pollinisation, ça sera orange pour l'ambroisie, jaune pour l'armoise et le plantain. Avec la hausse des températures et le fort ensoleillement, la qualité de l'air sera toujours dégradée à Albertville et Ugine selon

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1: Le petit bal proposé par la ville d'Albertville avec l'association Salsatone. 20h30 à 21h, initiation bachata. 21h à 23h, bal. Le samedi 5 septembre, place de l'Europe à Albertville. Accès libre et gratuit. L'association Western Music Rodeo organise un vide-grenier le dimanche 6 septembre de 8h à 18h au parc olympique Henri Dujol à Albertville. Accès libre et gratuit. 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
3: Bonjour et bienvenue sur M2S Radio, c'est l'heure de votre chronique cinéma en partenariat avec l'association Les Amis du Cinéma et je suis accompagné cette semaine de Caroline, chargée de communication de l'association Les Amis du Cinéma. Bonjour Caroline.
4: Bonjour.
3: Alors pour commencer, on a le coup de cœur de la semaine de l'association Les Amis du Cinéma.
4: Un autre coup de cœur cette semaine, c'est L'Inconnu d'Arthur Harari avec Léa Seydoux et Neil Schneider. C'est l'histoire de David qui ne sort jamais de chez lui, ou presque, et le jour où ses amis le traînent dans une fête insensée, il repère une femme dans la foule dont il ne peut pas détacher le regard, il va la suivre, et quelques heures plus tard, quand il se réveille, il est dans le corps de cet inconnu. Ce film, c'est un ovni qui va vous donner le vertige, qui va vous hanter longtemps. Le scénario est complètement captivant, l'histoire est déroutante, les acteurs sont époustouflants, je vous en dis pas plus, c'est vraiment à découvrir.
3: Et on peut le retrouver où, ce film, du coup,
4: et
3: L'Inconnu ?
4: On peut le retrouver au Dôme Cinéma et au Cinéma Chanteclerc. Le Cinéma Gambetta est encore fermé cette semaine.
3: Voilà, n'hésitez pas donc à vous rendre au cinéma donc, pour voir le coup de cœur de la semaine, L'Inconnu. On a la sortie nationale de la semaine également.
4: La sortie nationale, c'est La Frappe, donc avec Diego Murgia et Bastien Bouillon notamment. Là, on suit Enzo, 19 ans, et sa sœur Carla, 20 ans, qui sont livrés à eux-mêmes depuis plusieurs années. Quand leur père va sortir de prison, Enzo voit la promesse d'une famille à reconstruire, alors que Carla n'envisage même pas cette solution. Voir comment cette famille va essayer de se reconstruire ou pas suite à cet événement. Donc là, on a deux jeunes acteurs au talent indéniable qui évoluent dans une mise en scène très forte. C'est un film poignant qui va ouvrir le dialogue sur les conséquences du silence, notamment.
3: Alors, pas d'événement pour les amis du cinéma cette semaine, mais en revanche, on a deux nouveautés.
4: Alors oui, on a deux nouveautés qui sont à noter, qui sont deux sorties attendues blockbusters, qui sont Mutiny, qui est un film d'action avec Jason Statham, et Insidious, l'invasion du lointain, qui est un film d'horreur qui est également très attendu, qui vient poursuivre la saga Insidious. Attention, ces deux films sont interdits aux moins de 12 ans.
3: Des belles raisons de se rendre dans les salles obscures cette semaine. Et on a également quelques dernières séances, Caroline.
4: Et oui, dernière chance pour vous d'aller voir Marius et le Royaume des Mers avec les enfants, si vous ne l'avez pas encore vu, et la comédie Tombée du Ciel, qui va jouer ses dernières séances cette semaine.
3: Alors, si vous voulez en savoir plus sur les films, si vous voulez également retrouver tous les horaires, la programmation est réservée également en ligne, c'est sur le site internet ami-du-cinéma.com qu'il faut absolument se rendre. Voilà, merci Caroline pour cette chronique ciné et on se retrouve la semaine prochaine.
4: À la semaine prochaine.
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